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à tous. Plus de 400 sapeurs-pompiers activement mobilisés dans la Drôme. Le feu du massif du Claps a connu plusieurs reprises actives ce samedi sous l'effet des fortes chaleurs selon la préfecture. Pourtant stabilisé dans un premier temps, l'incendie a regagné en intensité. Le bilan fait désormais état de 320 hectares parcourus par les flammes. Dans le Var, en revanche, la situation continue de s'améliorer. L'incendie du Gros Bessillon est fixé depuis vendredi. Les soldats du feu restent toutefois déployés sur le terrain pour empêcher le feu. Va s'accentuer quasiment partout avec un pic dans le sud-ouest et le long de la vallée du Rhône selon Météo France. Les vacanciers, eux, sont encore nombreux sur les routes pour ce dimanche de chasse et croisée. Bison Futé hisse le drapeau orange dans le sens des départs sur l'ensemble du quart sud-ouest ainsi qu'en Auvergne-Rhône-Alpes. Orange également pour les retours dans tout le sud-est. Trafic soutenu dès le début de journée avec des perturbations principalement concentrées sur l'arc méditerranéen. Dans le reste de l'actualité, des nouveaux drones suspects aperçus en Allemagne. Ce samedi, l'armée a annoncé que plusieurs engins avaient survolé l'un de ses sites militaires dans l'ouest du pays. Pour rappel, il y a quelques jours, un drone équipé d'un explosif avait déjà été neutralisé par les autorités à l'aéroport de Leipzig. L'ambassadrice ukrainienne convoquée par les autorités bulgares après la chute d'un drone près de la frontière. Selon Sofia, l'appareil intercepté ce samedi à proximité d'un gazoduc présente des caractéristiques similaires à celles des drones utilisés par l'armée ukrainienne. De son côté, Kiev assure ne pas avoir visé le territoire bulgare et annonce l'ouverture d'une enquête. Et puis en cyclisme, dernière ligne droite pour le Tour de France féminin. Ce samedi, Demi Vollering a surclassé le peloton sur la promenade des Anglais en remportant la 8e étape. Elle partira avec le maillot jaune ce dimanche pour l'ultime bataille. Au programme, une boucle de 100 km dans les hauteurs de Nice. Départ prévu à partir de 16h. Bonne journée à tous.

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Bonjour à tous. Il va encore faire très chaud ce dimanche partout en France. 13 départements sont placés en vigilance orange canicule. Alerte qui concerne principalement le quart sud-est de l'Auvergne-Rhône-Alpes jusqu'au pourtour méditerranéen. Les températures, elles, continueront de grimper dans les prochains jours. Météo France prévoit un nouvel épisode de forte chaleur à partir du milieu de semaine prochaine. Des pics de chaleur qui rendent les conditions particulièrement difficiles sur le front des incendies. Les flammes sont notamment reparties dans la Drôme. L'incendie dans le massif du Claps a connu plusieurs reprises actives sous l'effet de la chaleur, a indiqué la préfecture ce samedi soir. Le feu qui était pourtant stabilisé dans la matinée. Le bilan fait état désormais de 320 hectares brûlés. Dans l'actualité également, trois mois après l'affaire Liana, Gérald Darmanin dénonce des dysfonctionnements dans le traitement des dossiers impliquant des mineurs. Dans un courrier révélé par Le Monde, le garde des Sceaux évoque des affaires non répertoriées par la justice, parfois abandonnées ou perdues. Le document dénonce également le manque d'organisation dans le traitement des enquêtes de violences sexuelles. Pour rappel, après le meurtre de Liana, Gérald Darmanin avait ordonné aux magistrats de réexaminer l'intégralité des plaintes concernant des mineurs. Les tensions persistent entre l'Espagne et l'Italie. Depuis samedi, Madrid a renforcé ses contrôles aux frontières pour les voyageurs italiens. Réponse du gouvernement suite aux restrictions imposées par Rome aux arrivants d'Espagne. L'Italie justifie ses mesures par le récent afflux de migrants dans l'enclave de Ceuta. L'Espagne, elle, assure que la majorité de ces personnes a déjà été renvoyée à la frontière. De nouvelles obligations pour tous ceux qui conduisent des trottinettes électriques, des gyropodes ou encore des hoverboards à Paris et dans les départements voisins. Le port d'un casque et d'un équipement rétro-réfléchissant est désormais obligatoire. Et puis en foot, Saint-Etienne s'empare de la tête du classement à l'issue de cette toute première journée de Ligue 2. Les Verts se sont largement imposés 3-0 face à Sochaux. Défaite en revanche de Nantes, battue 1-0 à domicile face au Red Star. Et parmi les autres résultats, victoire nette de Rodez 3-1 contre Laval et match nul 0-0 entre Clermont et Reims. Bonne journée à tous.

Bonjour à tous. La vigilance orange canicule s'étend sur le sud-est de la France. Une grosse dizaine de départements est concernée ce matin, comme le Rhône, l'Ain, la Drôme, le Var ou encore les Alpes-Maritimes. En fin d'après-midi, une dégradation orageuse marquée est attendue sur le sud-ouest du pays. Des phénomènes violents pourraient se produire comme des fortes rafales de vent ou encore de la grêle. Dans le même temps, 37 départements sont classés en risque élevé de départ de feux de forêt, principalement dans le nord-ouest et le sud du pays. La vigilance s'étend du nord jusqu'aux Pyrénées-Orientales en passant notamment par l'Ille-et-Vilaine, la Loire-Atlantique ou encore la Saône-et-Loire. Prudence maximale également en Gironde où plusieurs interdictions ont été décidées par la préfecture. Dans l'actualité également, la victime était équipée d'un téléphone grave danger depuis quelques semaines. Un homme a été mis en examen et placé en détention provisoire pour le meurtre de son ex-compagne dans le Vaucluse. Il est suspecté de l'avoir tué à son domicile de Bolène cette semaine. L'individu avait déjà été mis en garde à vue en juin dernier pour des violences. L'État condamne à verser 540 000 euros à la ville de Strasbourg pour carence en matière d'hébergement d'urgence. Cette somme correspond aux frais pris en charge par la municipalité pour héberger des sans-abri dans un gymnase, après notamment des évacuations d'un campement du centre-ville entre 2022 et 2023. Le sport avec déjà du foot et le grand retour de la Ligue 2 hier soir. 9 matchs étaient au programme. Parmi les résultats à retenir, le large succès de Saint-Etienne, 3-0 sur la pelouse de Sochaux. Le match nul un partout entre Montpellier et Dijon, la victoire de Metz 2-1 contre Guingamp. Ou encore la défaite de Nantes à la maison 1-0 contre le Red Star. Et puis sur le Tour de France Femmes, Demi Vollering a remporté hier la 8e étape entre Sisteron et Nice. Et elle s'empare du maillot jaune. A noter tout de même l'abandon juste avant le départ de la Française Pauline Ferrand-Prévot. Dernière journée aujourd'hui avec 99 km au programme autour de Nice. Voilà pour l'essentiel de l'actualité. Très bon début de journée à tous.

0: 4 heures.
1: Bélier, en cas de dissension familiale, restez à l'écart des conflits.
2: Taureau, Vénus veille sur vos amours. Votre cœur palpite dès les prémices d'une nouvelle rencontre.
3: Gémeaux, comme vous vous emballez au quart de tour, en un instant, votre vie sentimentale peut prendre un nouveau virage.
4: Cancer, ne vous mettez pas martel en tête si vous n'atteignez pas votre objectif aussi vite que prévu.
5: Lion, n'imposez pas vos idées. Patientez un peu et vous aurez les coudées franches pour agir.
6: Vierge, limitez votre consommation d'excitants, vous êtes suffisamment survolté pour en rajouter.
7: Balance, cela vous mine le moral de ne pas pouvoir passer plus de temps avec votre douce moitié.
8: Scorpion, si un doute vous taraude, dites ce que vous avez sur le cœur à votre partenaire.
9: Sagittaire, mettez de côté votre timidité pour éclaircir toutes les zones d'ombre qui pèsent sur votre couple.
10: Capricorne, vous bénéficiez d'une conjoncture astrale favorable pour traiter de nouvelles affaires.
11: Verseau, multipliez les démarches, vous récolterez rapidement les fruits de votre investissement personnel.
12: Poisson, quel dynamisme ! Mars vous insuffle un potentiel énergétique hors pair.

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1: Et nous sommes le 9 août, aujourd'hui nous fêtons les amours et en ce 9 août je pourrais vous parler de la démission du président américain Richard Nixon en 1974 ou encore de la découverte de l'embouchure du Saint-Laurent par Jacques Cartier en 1535. Mais dans la nuit du 8 au 9 août 1969 à Hollywood, des adeptes du tueur en série Charles Manson tuent l'actrice Sharon Tate, enceinte de 8 mois et femme du réalisateur Roman Polanski. Le 9 août, on découvre sur la porte trois lettres rouges écrites au sang. Pig, porc en anglais. À l'intérieur de la maison gisent l'actrice Sharon Tate et trois de ses amis. Le crime a été commis par la Manson Family, une bande de hippies qui suit partout un certain Charles Manson et sont prêts à tout pour lui. Un autre corps, celui d'un jeune homme de passage, est découvert à l'entrée. Cette tuerie repose sur un quiproquo. Manson voulait signer un contrat avec le producteur de disques Terry Melcher, qui un temps avait loué cette maison. Melcher avait snobé Manson. Frustré, le gourou a simplement voulu se venger. Quelques mois plus tard, après une autre série de meurtres, Manson et ses disciples sont arrêtés et condamnés à la prison à perpétuité. Manson est condamné à mort, mais sa peine sera commuée en prison à vie. Depuis, la figure de Charles Manson apparaît régulièrement dans des films, séries, documentaires. L'histoire de ces meurtres est au cœur du film de Quentin Tarantino, Once Upon a Time in Hollywood, sorti en 2019 avec Leonardo DiCaprio et Brad Pitt. La citation du jour est signée d'Albert Einstein. Deux choses sont infinies, l'univers et la bêtise humaine. Mais en ce qui concerne l'univers, je n'en ai pas encore acquis la certitude absolue.

0: Bonjour à tous. 13 départements en vigilance orange canicule pour terminer cette semaine. La Corse, le Var, les Alpes-Maritimes, l'Ardèche ou encore la Haute-Savoie sont concernés. Les fortes chaleurs touchent toujours principalement le sud-est de l'Hexagone, mais elles doivent progressivement s'étendre au reste de la France dans les prochains jours. Attention aux orages également dans le sud-ouest. 8 départements sont concernés par une alerte orange dès la fin de journée, des Landes jusqu'au Tarn en passant par la Haute-Garonne. Ces orages seront parfois accompagnés de chutes de grêle, d'une forte intensité électrique et de violentes rafales de vent pouvant atteindre 90 à 110 km/h. Cette bonne nouvelle maintenant, alors que certains sont peut-être sur la route des vacances, la date limite de demande de l'indemnité carburant pour les grands rouleurs a été reportée à la fin du mois. Pour rappel, cette aide est destinée aux actifs dont le revenu fiscal de référence par part est inférieur ou égal à 16 880 euros. Il faut aussi effectuer chaque jour au moins 30 km aller-retour entre son domicile et son lieu de travail. D'ailleurs, prudence si vous avez prévu de prendre la route aujourd'hui. Bison futéis, le drapeau orange dans le sens des départs sur une bonne moitié sud de l'Hexagone. C'est également orange sur les retours au niveau du quart sud-est. Un peu de monde est aussi attendu demain. Dans le reste de l'actu, Sofia veut clarifier la situation. La ministre bulgare des Affaires étrangères a convoqué l'ambassadrice ukrainienne demain après la chute d'un drone hier à la frontière avec la Roumanie et près d'un gazoduc stratégique. En foot, Saint-Etienne, premier leader de la saison Ligue 2. Les Stéphanois se sont facilement imposés 3-0 sur la pelouse de Sochaux hier soir à l'occasion de la première journée. À noter également la défaite de Nantes à domicile 1-0 contre le Red Star. La Ligue 1, elle, reviendra dans 15 jours. Et puis Léon Marchand ne prendra pas de risque. Le nageur français est forfait sur les 200 et 400 mètres 4 nages des championnats d'Europe de natation à Saint-Denis. Le Toulousain se remet d'une blessure à l'adducteur. Il participera tout de même à deux autres courses individuelles, le 200 mètres papillon et le 400 mètres nage libre. Très bonne journée.
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0: Goethe Maurier Bissam. Bonne journée. Bonjour tout le monde.
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0: Le sujet du jour est la musique. Est-ce un hasard si la musique militaire est jouée sur des instruments à pavillon? Une enveloppe sonore ne peut s'affranchir qu'avec de beaux timbres. Exécuter une œuvre, c'est l'assassiner. Est-ce qu'un corniste abîme plus les pages de ses partitions? Les instruments à vent, originaires d'Iran, bénéficient d'une bonne perce. Un orgue, c'est comme une bicyclette. Pour avoir la cote, il faut qu'il y ait un bon pédalier. À un mariage, il est indispensable qu'il y ait de la musique jouée à l'orgue, car généralement, il est équipé d'accouplements. La différence entre un cuisinier et un accordeur, le premier travaille à un piano de restauration, le second à la restauration d'un piano.
1: Et revoilà le tonton Guy Berthaud. Certains de nos ancêtres musiciens chassaient le rock and roll.
0: Besser singen als fluchen.
1: Mieux vaut chanter que jurer. Aujourd'hui, 9 août, c'est la Saint-Amour.
0: Guterdain, alle. Bonne journée et naat fou.
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Bonjour à tous, la canicule dans le sud-est et les orages dans le sud-ouest, c'est le programme pour cette dernière journée de la semaine. Dans le détail, 13 départements sont en vigilance orange pour les fortes chaleurs, l'Ain jusqu'au Var, sans oublier la Corse également. Cette nouvelle canicule devrait s'étendre dans les prochains jours. Et les orages, eux, toucheront les Pyrénées-Atlantiques jusqu'au Tarn. En fin de journée, ils seront parfois accompagnés de grêles et de violentes rafales de vent, pouvant atteindre 90 à 110 km/h. Dans le même temps, 37 départements sont classés en risque élevé de départ de feux de forêt, principalement dans le nord-ouest et le sud du pays. La vigilance s'étend du nord jusqu'aux Pyrénées-Orientales, en passant notamment par l'Ille-et-Vilaine, la Loire-Atlantique ou encore la Saône-et-Loire. Prudence maximale aussi en Gironde où plusieurs interdictions sont en place. Les pompiers qui sont également mobilisés contre les flammes au Canada. Plus de 20 000 personnes ont été évacuées depuis vendredi dans la province canadienne de Colombie-Britannique, c'est à l'ouest du pays. Plus de 10 000 hectares ont été détruits. Le cancer de Joe Biden s'est aggravé, c'est ce qu'affirme le fils de l'ancien président des États-Unis. La maladie s'est propagée au-delà de ses os, selon Hunter Biden. L'ancien locataire de la Maison-Blanche avait révélé en mai 2025 qu'on lui avait diagnostiqué une forme agressive de cancer de la prostate. De nouvelles obligations pour tous les conducteurs de trottinettes électriques, de gyropodes ou encore d'overboard dans la capitale. La préfecture de police a annoncé rendre obligatoire le port du casque et d'un gilet réfléchissant à Paris et en petite couronne. Une dernière journée qui s'annonce passionnante sur le Tour de France Femmes, c'est Demi Vollering qui a récupéré le maillot jaune hier après sa victoire entre Sisteron et Nice. Mais elle a seulement 8 petites secondes d'avance au classement général. 9e et dernière étape aujourd'hui donc avec un départ et une arrivée à Nice. Et puis en foot, un match nul encourageant pour le PSG en amical, un partout hier face à Manchester United avant la Supercoupe d'Europe mercredi face à Aston Villa. Voilà pour l'essentiel de l'actu, très belle matinée.

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0: Goethe Maurier Bissam, bonne journée, bonjour tout le monde.
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0: Le sujet du jour est la musique. Est-ce un hasard si la musique militaire est jouée sur des instruments à pavillon ? Une enveloppe sonore ne peut s'affranchir qu'avec de beaux timbres. Exécuter une œuvre, c'est l'assassiner. Est-ce qu'un corniste abîme plus les pages de ses partitions ? Les instruments à vent, originaires d'Iran, bénéficient d'une bonne perce. Un orgue, c'est comme une bicyclette. Pour avoir la cote, il faut qu'il y ait un bon pédalier. À un mariage, il est indispensable qu'il y ait de la musique jouée à l'orgue, car généralement, il est équipé d'accouplement. La différence entre un cuisinier et un accordeur ? Le premier travaille à un piano de restauration, le second à la restauration d'un piano.
1: Et revoilà le tonton Guy Berthaud. Certains de nos ancêtres musiciens chassaient le rock and roll.
0: Besser singen als fluer.
1: Mieux vaut chanter que jurer. Aujourd'hui, 9 août, c'est la Saint-Amour.
0: Güterdeinle. Bonne journée et naat fou.
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Bonjour à tous, 21 départements en vigilance orange pour terminer la semaine, 13 pour canicule dans le centre-est et le sud-est du pays, avec des pics de température jusqu'à 38 degrés qui sont attendus. 8 seront concernés par une alerte pour les orages en fin de journée des départements du sud-ouest comme la Haute-Garonne, le Gers ou encore les Landes. Ces orages seront parfois accompagnés de grêles et de violentes rafales de vent. Ce drame hier en fin de journée en Moselle, un garçon de 4 ans est mort noyé dans un étang au nord de Sarrebourg. Selon les premiers éléments, l'enfant a échappé à la surveillance de ses parents alors qu'il jouait sur l'aire de jeu. Malgré les tentatives de réanimation sur la plage, il n'a pas pu être secouru. La victime était équipée d'un téléphone grave danger. Depuis quelques semaines, un homme a été mis en examen et placé en détention provisoire pour le meurtre de son ex-compagne dans le Vaucluse. Il est suspecté de l'avoir tué à son domicile de Bolène cette semaine. L'individu avait déjà été mis en garde à vue en juin dernier pour des violences. L'État a condamné à verser 540 000 euros à la ville de Strasbourg pour carence en matière d'hébergement d'urgence. Cette somme correspond aux frais pris en charge par la municipalité pour héberger des sans-abri dans un gymnase après notamment des évacuations d'un campement du centre de la ville. Prudence si vous avez prévu de prendre la route aujourd'hui. Bison futé sous le drapeau orange dans le sens des départs sur une bonne moitié sud de l'Hexagone. C'est également orange sur les retours au niveau du quart sud-est cette fois. Le sport avec déjà du foot et le grand retour de la Ligue 2. Hier soir, 9 matchs étaient au programme. Parmi les résultats à retenir, le large succès de Saint-Étienne, 3-0 sur la pelouse de Sochaux. Le match nul un partout entre Montpellier et Dijon. Ou encore la défaite de Nantes à la maison, 1-0 contre le Red Star. Et puis sur le Tour de France Femmes, Demi Vollering a remporté hier la 8e étape entre Sisteron et Nice. Et elle s'empare du maillot jaune. Dernière journée aujourd'hui, déjà avec 99 km au programme autour de Nice. Voilà pour l'essentiel de l'actualité. Très belle matinée et excellent week-end à tous.

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4: Bélier, en cas de dissension familiale, restez à l'écart des conflits. Taureau, Vénus veille sur vos amours. Votre cœur palpite dès les prémices d'une nouvelle rencontre. Gémeaux, comme vous vous emballez au quart de tour, en un instant, votre vie sentimentale peut prendre un nouveau virage. Cancer, ne vous mettez pas martel en tête si vous n'atteignez pas votre objectif aussi vite que prévu. Lion, n'imposez pas vos idées, patientez un peu et vous aurez les coudées franches pour agir. Vierge, limitez votre consommation d'excitants, vous êtes suffisamment survolté pour en rajouter. Balance, cela vous mine le moral de ne pas pouvoir passer plus de temps avec votre douce moitié. Scorpion, si un doute vous taraude, dites ce que vous avez sur le cœur à votre partenaire. Sagittaire, mettez de côté votre timidité pour éclaircir toutes les zones d'ombre qui pèsent sur votre couple. Capricorne, vous bénéficiez d'une conjoncture astrale favorable pour traiter de nouvelles affaires. Verseau, multipliez les démarches, vous récolterez rapidement les fruits de votre investissement personnel. Poisson, quel dynamisme ! Mars vous insuffle un potentiel énergétique hors pair.

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à tous. 13 départements du Sud-Est en vigilance orange canicule ce dimanche, de l'Ain au Var, ainsi que les deux départements corse. Des pointes à 38 degrés sont attendues dans la vallée du Rhône et le Sud-Ouest. Le Sud-Ouest où 8 départements sont en alerte orange aux orages, du Lot-et-Garonne aux Pyrénées. Ces orages seront parfois accompagnés de grêles et de violentes rafales de vent pouvant atteindre 90 à 110 km/h, précise Météo France. Un nouvel incendie s'est déclaré dans le sud de la Gironde, un feu de forêt sur le camp militaire du Poteau, un des plus vastes d'Europe. Il s'est déclaré dans un secteur difficile d'accès. La zone est polluée et impénétrable selon les pompiers mobilisés sur place. Au Canada, un feu de forêt a déjà ravagé 10 000 hectares en Colombie-Britannique, à l'ouest du pays. 20 000 personnes ont été évacuées en 2 jours. Des évacuations aériennes sont en cours pour secourir des habitants isolés par les flammes. Téhéran fixe ses conditions pour la réouverture du détroit d'Ormuz. L'Iran exige que Washington mette fin définitivement à la guerre contre lui et ses alliés et qu'il lève le blocus imposé à ses ports. Les gardiens de la révolution réclament aussi la levée des sanctions américaines, la libération des avoirs gelés et l'indemnisation intégrale des dommages causés par la guerre. L'Iran prévient qu'il maintiendra son blocage du détroit d'Ormuz jusqu'à ce que les États-Unis acceptent toutes les conditions. Le décès de Dominique Fraud, la sœur de l'actrice Catherine Fraud. La comédienne a succombé à une maladie à l'âge de 68 ans. Dominique Fraud avait joué au théâtre ainsi qu'au cinéma sous la direction de Gérard Roury, Cédric Clapiche ou encore Julia Ducournau. La comédienne avait tourné dans le nouveau film de Guillaume Canet, Karma, qui sortira en octobre. Et puis la 5e édition du Tour de France Femmes va livrer son verdict ce soir, dernière étape aujourd'hui. Un parcours montagneux de 99 km avant une arrivée sur la promenade des Anglais à Nice. Pour le moment, le maillot jaune est sur les épaules de la néerlandaise Demi Vollering. Le départ réel aura lieu à 16h10. Bonne

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Bonjour à tous. La canicule persiste sur le sud-est de la France. 13 départements sont en alerte orange canicule, du Var au département de l'Ain ainsi que la Corse. Selon Météo France, la chaleur va s'accentuer à nouveau la semaine prochaine avec un nouvel épisode caniculaire sur de nombreuses régions françaises. Autre vigilance orange pour risque d'orage. Cette fois, 8 départements du sud-ouest sont concernés, du Lot-et-Garonne aux Pyrénées. Des orages qui pourraient être accompagnés de grêles et de violentes rafales de vent. À cause de la chaleur, la centrale nucléaire de Golfech doit de nouveau se mettre à l'arrêt. La température de la Garonne est proche des 28 degrés, ce qui oblige la centrale à un arrêt temporaire. C'est déjà la quatrième fois que cela se produit depuis le début de l'été. Les familles auront bientôt accès à des critères d'évaluation de la qualité des EHPAD, à savoir les taux d'encadrement, d'absentéisme et de rotation du personnel. Selon un arrêté paru aujourd'hui au Journal officiel, les établissements devront transmettre ces chiffres chaque année à la Caisse nationale de solidarité pour l'autonomie. Ils seront ensuite publiés sur un site internet consacré à l'information des usagers. Téhéran fixe ses conditions pour la réouverture du détroit d'Ormuz. L'Iran exige que Washington mette fin définitivement à la guerre contre lui et ses alliés et qu'il lève le blocus imposé à ses ports. Les gardiens de la révolution préviennent qu'ils maintiendront le blocage du détroit d'Ormuz jusqu'à ce que les États-Unis acceptent toutes les conditions. Les tensions perdurent dans le Golfe. Les rebelles houthis du Yémen, soutenus par l'Iran, ont revendiqué une frappe sur une raffinerie saoudienne sur la côte de la mer Rouge. Le cancer dont souffre Joe Biden s'est aggravé, c'est ce que déclare son fils dans un entretien accordé à la BBC. L'ancien président des États-Unis avait annoncé l'an dernier être atteint d'un cancer de la prostate. Il est âgé de 83 ans. Et puis un spectacle gratuit et accessible à tous. Dernière soirée pour profiter de la Nuit des Étoiles. Cette année encore, plus de 500 manifestations sont organisées. Pour connaître le programme près de chez vous, rendez-vous sur afastronomie.fr. Bon dimanche à notre écoute.

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1: Et nous sommes le 9 août, aujourd'hui nous fêtons les amours et en ce 9 août je pourrais vous parler de la démission du président américain Richard Nixon en 1974 ou encore de la découverte de l'embouchure du Saint-Laurent par Jacques Cartier en 1535. Mais dans la nuit du 8 au 9 août 1969 à Hollywood, des adeptes du tueur en série Charles Manson tuent l'actrice Sharon Tate, enceinte de 8 mois et femme du réalisateur Roman Polanski. Le 9 août, on découvre sur la porte trois lettres rouges écrites au sang. Pig, porc en anglais. À l'intérieur de la maison gisent l'actrice Sharon Tate et trois de ses amis. Le crime a été commis par la Manson Family, une bande de hippies qui suit partout un certain Charles Manson et sont prêts à tout pour lui. Un autre corps, celui d'un jeune homme de passage, est découvert à l'entrée. Cette tuerie repose sur un quiproquo. Manson voulait signer un contrat avec le producteur de disques Terry Melcher, qui un temps avait loué cette maison. Melcher avait snobé Manson. Frustré, le gourou a simplement voulu se venger. Quelques mois plus tard, après une autre série de meurtres, Manson et ses disciples sont arrêtés et condamnés à la prison à perpétuité. Manson est condamné à mort, mais sa peine sera commuée en prison à vie. Depuis, la figure de Charles Manson apparaît régulièrement dans des films, séries, documentaires. L'histoire de ces meurtres est au cœur du film de Quentin Tarantino, Once Upon a Time in Hollywood, sorti en 2019 avec Leonardo DiCaprio et Brad Pitt. La citation du jour est signée d'Albert Einstein. Deux choses sont infinies, l'univers et la bêtise humaine. Mais en ce qui concerne l'univers, je n'en ai pas encore acquis la certitude absolue.

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1: Il est 14h.
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3: Bonjour à tous. Un nouvel incendie s'est déclaré en Gironde, dans le sud du département, mais l'évolution est jugée favorable. Pour le moment, les flammes n'ont parcouru qu'une quinzaine d'hectares. Ce feu de forêt s'est déclenché dans un secteur difficile d'accès, sur le camp militaire du Poteau, un des camps les plus vastes d'Europe. 13 départements du sud-est sont en vigilance orange canicule ce dimanche, de l'Ain au Var, ainsi que les deux départements corses. Des pointes à 38 degrés sont attendues dans la vallée du Rhône et le sud-ouest. Le sud-ouest, où 8 départements sont en alerte orange aux orages du Lot-et-Garonne aux Pyrénées. Ces orages seront parfois accompagnés de grêles et de violentes rafales de vent pouvant atteindre 90 à 110 km/h, précise Météo France. Dans le Vaucluse, un homme soupçonné d'avoir tué son ex-compagne, il est mis en examen et placé en détention provisoire. Les faits se sont produits à son domicile de Bolène. Le corps de la victime présentait de nombreuses blessures au niveau du crâne. L'homme avait déjà été mis en garde à vue au mois de juin pour des violences sur son ex-compagne. La Chine se prépare à la arrivée du typhon Dolphin. Ce typhon s'approche de la côte orientale, c'est la plus peuplée du pays. Plus de 1500 vols ont été annulés, 200 lignes de ferry suspendues et près de 100 000 personnes évacuées en prévention. Le décès de Dominique Fraud, la sœur de l'actrice Catherine Fraud. La comédienne a succombé à une maladie à l'âge de 68 ans. Dominique Fraud avait joué au théâtre ainsi qu'au cinéma sous la direction de Gérard Roury, Cédric Clapiche ou encore Julia Ducournau. La comédienne avait tourné dans le nouveau film de Guillaume Canet, Karma, qui sortira en octobre. Prudence sur la route, drapeau orange dans le sens des départs sur la moitié sud de l'Hexagone, orange aussi dans le sens des retours sur le quart sud-est. Et puis la 5e édition du Tour de France Femmes va livrer son verdict ce soir. Dernière étape aujourd'hui, un parcours montagneux de 99 km avant une arrivée sur la promenade des Anglais à Nice. Pour le moment, le maillot jaune est sur les épaules de la néerlandaise Demi Vollering. Le départ réel aura lieu à 16h10. Très bon après-midi.

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à tous. Israël rejette la dernière feuille de route américaine, un document qui était censé lancer la deuxième étape du plan de paix à Gaza. Une feuille de route acceptée par le Hamas, mais l'État hébreu, lui, s'y oppose. Le Premier ministre Benjamin Netanyahou déclare que l'armée n'effectuera aucun retrait du territoire palestinien tant que le Hamas ne sera pas véritablement désarmé. L'Espagne a commencé à effectuer des contrôles à ses frontières pour les voyageurs venant d'Italie. Madrid a pris cette décision en réponse aux mesures similaires imposées par l'Italie après l'afflux de migrants à Ceuta. 72 000 migrants avaient franchi la frontière depuis le Maroc, événement critiqué par d'autres pays de l'UE, dont la première ministre italienne d'extrême droite, Giorgia Meloni. Un homme entre la vie et la mort après avoir percuté un fourgon de CRS à Rennes. L'accident s'est produit alors qu'il circulait à trottinette. Le jeune homme suivait le fourgon de CRS en outrageant les occupants du véhicule, selon le procureur adjoint de Rennes. Une enquête est en cours. La canicule persiste sur le sud-est de la France. 13 départements sont en alerte orange canicule, du Var au département de l'Ain ainsi que la Corse. Selon Météo France, la chaleur va s'accentuer à nouveau la semaine prochaine avec un nouvel épisode caniculaire sur de nombreuses régions françaises. Autre vigilance orange pour risque d'orage. Cette fois, 8 départements du sud-ouest sont concernés, du Lot-et-Garonne aux Pyrénées. Des orages qui pourraient être accompagnés de grêles et de violentes rafales de vent. À cause de la chaleur, la centrale nucléaire de Golfech doit de nouveau se mettre à l'arrêt. La température de la Garonne est proche des 28 degrés, ce qui oblige la centrale à un arrêt temporaire. C'est déjà la quatrième fois que cela se produit depuis le début de l'été. Encore un peu de monde sur les routes. Journée classée orange dans le sens des départs sur une bonne partie de la moitié sud du pays. Et puis l'Italie se félicite d'une des plus importantes découvertes récentes en archéologie sous-marine. Des plongeurs italiens ont découvert l'épave d'un bateau romain au large de la Sicile. Une épave vieille de plus de 2000 ans contenant des centaines d'amphores en très bon état. Bon dimanche à notre

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1: Votre chronique avec une innovation qui relève les personnes sans casser le dos des soignants. Tomber, ça peut arriver à tout le monde, mais une fois au sol, se relever n'est pas toujours possible seul. Chaque année en France, près de 2 millions de personnes font une chute et 1,5 million ont besoin d'une assistance. Pour les ambulanciers ou les soignants, ces interventions sont devenues un véritable défi physique. À force de relever des patients, beaucoup souffrent de douleurs au dos et aux articulations. C'est justement pour répondre à ce problème qu'un entrepreneur breton a imaginé MobiSafe. Derrière ce nom se cache un harnais de transfert pensé pour relever une personne après une chute, tout en réduisant les efforts des intervenants. Concrètement, il s'agit d'un harnais en toile qui ressemble à un hamac. Il est équipé de 10 poignées réparties tout autour. Deux intervenants peuvent ainsi le saisir facilement et soulever la personne en répartissant mieux son poids. L'objectif est de réduire l'effort physique, d'améliorer la coordination entre les secouristes et de limiter le contact direct avec la personne, ce qui permet aussi de mieux préserver son intimité. Le harnais s'adresse à différents publics, les personnes âgées, les personnes en situation de handicap, celles atteintes de maladies chroniques ou encore les personnes obèses. Déjà testé par plusieurs réseaux d'ambulances, il répond, selon les professionnels qui l'utilisent, à un véritable besoin sur le terrain. Le harnais MobiSafe est déjà commercialisé, il est vendu à 499 € sur Internet.

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plusieurs départements sont en alerte orange canicule, du Var au département de l'Ain, ainsi que la Corse. Selon Météo France, la chaleur va s'accentuer à nouveau la semaine prochaine avec un nouvel épisode caniculaire sur de nombreuses régions françaises. Situation relativement stable sur le front des incendies. Celui qui s'est déclaré dans la Drôme n'a quasiment pas progressé. Dans le sud de la Gironde, un feu de forêt a détruit une quinzaine d'hectares sur un camp militaire, mais l'évolution de la situation est jugée favorable par les secours. Au Canada, un feu de forêt a déjà ravagé 10 000 hectares en Colombie-Britannique, à l'ouest du pays. 20 000 personnes ont été évacuées en 2 jours. Des évacuations aériennes sont en cours ce dimanche pour secourir des habitants isolés par les flammes. Israël rejette la dernière feuille de route américaine, un document qui était censé lancer la 2e étape du plan de paix à Gaza. Une feuille de route acceptée par le Hamas, mais l'État hébreu s'y oppose. Le Premier ministre Benjamin Netanyahou déclare que l'armée n'effectuera aucun retrait du territoire palestinien tant que le Hamas ne sera pas véritablement désarmé. Le cancer dont souffre Joe Biden s'est aggravé, c'est ce que déclare son fils dans un entretien accordé à la BBC. L'ancien président des États-Unis avait annoncé l'an dernier être atteint d'un cancer de la prostate. Il est âgé de 83 ans. Dans l'actualité aussi, les familles auront bientôt accès à des critères d'évaluation de la qualité des EHPAD, à savoir les taux d'encadrement, d'absentéisme et de rotation du personnel. Selon un arrêté paru aujourd'hui au journal officiel, les établissements devront transmettre ces chiffres chaque année à la Caisse nationale de solidarité pour l'autonomie. Ils seront ensuite publiés sur un site internet consacré à l'information des usagers. Et puis la 5e édition du Tour de France Femmes va livrer son verdict ce soir. Dernière étape aujourd'hui, un parcours montagneux de 99 km avant une arrivée sur la promenade des Anglais à Nice. Pour le moment, le maillot jaune est sur les épaules de la Néerlandaise Demi Vollering. Le départ va avoir lieu dans quelques minutes. Bon après-midi à tous.

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Bonjour, ma sélection télé pour votre soirée du dimanche 9 août sur TF1, Ducobu passe au vert, film avec Elise et Moon. C'est la rentrée, lorsque Ducobu entend parler de Rita Greenberg, il décide de devenir, comme elle, un activiste écologiste pour prendre une année sabbatique. Sur France 2, Tony en famille, film avec Camille Cotin. Tony élève seul ses 5 enfants, un job à plein temps. Aujourd'hui, ses 2 aînés s'apprêtent à rejoindre l'université. Alors Tony s'interroge, que fera-t-elle quand toute sa progéniture aura quitté le foyer ? Sur W9, Le Viager, film avec Michel Serrault. Sur TFX, Radio Star, film avec Manu Payette. Sur France 3, Association Criminelle, série. Sur France 4, Murmure, pièce de théâtre. Et puis sur M6, Capital, magazine présenté par Julien Courbet. Sur le thème fraîcheur et sensations fortes, le jackpot des parcs aquatiques. Maxi Toboggan, parcours aventure, s'amuser en famille pour pas cher, c'est la promesse des nouveaux parcs aquatiques. Très belle soirée télé à tous.

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1: Bonsoir à tous. La cinquième canicule se prépare à toucher la France. 22 départements seront demain en vigilance orange canicule, du département du Cher aux Bouches-du-Rhône, ainsi que la Corrèze et la Corse. La chaleur va s'accentuer cette semaine avec un nouvel épisode caniculaire sur de nombreuses régions françaises. Une enquête ouverte pour blessures involontaires. Un enfant de 8 ans a été brûlé au deuxième degré par un jouet qui lui a éclaté au visage. Un jouet anti-stress qui contenait une substance malléable. Des analyses devraient être menées par la Direction générale de la concurrence, de la consommation et de la répression des fraudes. Israël rejette la dernière feuille de route américaine, un document qui était censé lancer la deuxième étape du plan de paix à Gaza.

Une feuille de route acceptée par le Hamas, mais l'État hébreu s'y oppose. Le Premier ministre Benjamin Netanyahou déclare que l'armée n'effectuera aucun retrait du territoire palestinien tant que le Hamas ne sera pas véritablement désarmé. La Chine se prépare à l'arrivée du typhon Dolphin. Ce typhon s'approche de la côte orientale. C'est la plus peuplée du pays. Plus de 1500 vols ont été annulés, 200 lignes de ferry suspendues et près de 100 000 personnes évacuées en prévention. Le décès de Dominique Fraud, la sœur de l'actrice Catherine Fraud. La comédienne a succombé à une maladie à l'âge de 68 ans. Dominique Fraud avait joué au théâtre ainsi qu'au cinéma sous la direction de Gérard Houry, Cédric Clapiche ou encore Julia Ducournau. La comédienne avait tourné dans le nouveau film de Guillaume Canet, Karma, qui sortira en octobre. Début demain des championnats d'Europe de natation à Saint-Denis, en région parisienne. Léon Marchand se remet d'une blessure à un adducteur, mais il s'alignera tout de même sur le 400 mètres nage libre et le 200 mètres papillon. Et puis l'Italie se félicite d'une des plus importantes découvertes récentes en archéologie sous-marine. Des plongeurs italiens ont découvert l'épave d'un bateau romain au large de la Sicile. Une épave vieille de plus de 2000 ans, contenant des centaines d'amphores en très bon état. Voilà pour ce point sur l'actualité. Très bonne fin de journée. À notre écoute.

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Bonsoir à tous. La cinquième canicule se prépare à toucher la France. 22 départements seront demain en vigilance orange canicule, du département du Cher aux Bouches-du-Rhône, ainsi que la Corrèze et la Corse. La chaleur va s'accentuer cette semaine avec un nouvel épisode caniculaire sur de nombreuses régions françaises. Une enquête ouverte pour blessures involontaires. Un enfant de 8 ans a été brûlé au deuxième degré par un jouet qui lui a éclaté au visage. Un jouet anti-stress qui contenait une substance malléable. Des analyses devraient être menées par la Direction générale de la concurrence, de la consommation et de la répression des fraudes. L'Agence régionale de santé du Centre-Val de Loire demande un retour d'expérience approfondi après qu'une octogénaire ait resté plusieurs jours sur un brancard au CHU d'Orléans. Selon plusieurs médias, la patiente âgée de 85 ans, admise pour soigner une hémorragie, est restée 6 jours sur le brancard. Téhéran fixe ses conditions pour la réouverture du détroit d'Ormuz. L'Iran exige que Washington mette fin définitivement à la guerre contre lui et ses alliés et qu'il lève le blocus imposé à ses ports. Les gardiens de la révolution réclament aussi la levée des sanctions américaines. L'Iran prévient qu'il maintiendra son blocage du détroit d'Ormuz jusqu'à ce que les États-Unis acceptent toutes les conditions. Israël rejette la dernière feuille de route américaine, un document qui était censé lancer la

Deuxième étape du plan de paix à Gaza, une feuille de route acceptée par le Hamas, mais l'État hébreu s'y oppose. Le Premier ministre Benjamin Netanyahou déclare que l'armée n'effectuera aucun retrait du territoire palestinien tant que le Hamas ne sera pas véritablement désarmé. Début demain des championnats d'Europe de natation à Saint-Denis, en région parisienne. Léon Marchand se remet d'une blessure à un adducteur. Il s'alignera tout de même sur le 400 mètres nage libre et le 200 mètres papillon. Et puis, dernière soirée pour profiter de la Nuit des Étoiles. Cette année encore, plus de 500 manifestations sont organisées. Pour connaître le programme près de chez vous, rendez-vous sur afastronomie.fr. Bonne soirée à tous.

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1: Sur votre plateau télé ce soir, un cancre, une mer et des toboggans. Du Cobu passe au vert sur TF1, film avec Elise et Moon. C'est la rentrée, Du Cobu veut faire croire à ses proches qu'il s'est mis au travail tout en continuant à tricher. Lorsqu'il entend parler de Rita Greenberg, Du Cobu décide de devenir un activiste écologiste pour prendre, comme elle, une année sabbatique.
2: Rita Greenberg, elle n'a pas été à l'école pendant un an pour défendre la planète.
3: Un an sans école, le kiff.
4: Ouvrez mon cahier.
5: Je refuse d'écrire sur un arbre mort.
6: Pardon?
7: Du Cobu a raison.
8: Rébellion.
1: Tony en famille sur France 2, film avec Camille Cotin. Tony élève seul ses 5 enfants, un job à plein temps. Aujourd'hui, ses 2 aînés s'apprêtent à rejoindre l'université. Alors Tony s'interroge, que fera-t-elle quand toute sa progéniture aura quitté le foyer? À 43 ans, est-il encore temps de reprendre sa vie en main?
9: J'ai rien fait d'autre et j'ai l'impression que je ne sais rien faire d'autre. Et ça me terrorise.
10: Ce qui me vient instinctivement, c'est l'enseignement. Plutôt à l'aise avec les gens, les enfants, ça me connaît. Donc voilà, je me dis que ça pourrait peut-être me ressembler.
1: Capital sur M6, magazine présenté par Julien Courbet sur le thème fraîcheur et sensations fortes, le jackpot des parcs aquatiques. Maxi toboggan, parcours aventure, s'amuser en famille pour pas cher, c'est la promesse des nouveaux parcs aquatiques. Enquête sur ces lieux de divertissement de plus en plus populaires. Du Cobu passe au vert sur TF1, Tony en famille sur France 2 et Capital sur M6. Très belle soirée télé à tous.

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1: Bonsoir à tous. La France s'apprête à suffoquer pour la cinquième fois de l'été. Un nouvel épisode caniculaire devrait toucher l'Hexagone dès demain dans l'est du pays. 22 départements seront placés en vigilance orange canicule dès minuit par Météo France, du Doubs jusqu'à la Corse, en passant par la Corrèze ou le Cher. Les 40 degrés devraient à nouveau être atteints pour le milieu de semaine. Des conditions météorologiques qui ne vont pas laisser beaucoup de répit aux pompiers sur le front des incendies. Dans un dernier bilan cet après-midi, le feu qui a parcouru 300 hectares dans la Drôme n'a pas progressé. Les pompiers ont aussi été mobilisés sur des départs et reprises de feu en Isère ou en Corrèze ces dernières heures. Une enquête ouverte à Rennes. Un jeune homme est toujours ce soir entre la vie et la mort après avoir été percuté par un fourgon de CRS. Les faits remontent à vendredi. Le parquet de Rennes indique aujourd'hui que, selon les premiers éléments, la victime de 22 ans était en train de suivre le véhicule en trottinette électrique en outrageant les fonctionnaires de police. À l'international, Israël rejette le plan de paix américain pour Gaza, un plan accepté pourtant par le Hamas. Le Premier ministre Benjamin Netanyahou assure que certaines idées conviennent à l'État hébreu et d'autres non. Israël souhaite notamment un véritable désarmement du Hamas. Pendant ce temps, Téhéran fixe ses conditions pour la réouverture du détroit d'Ormuz. L'Iran exige que Washington mette fin définitivement à la guerre contre lui et ses alliés et qu'il lève le blocus imposé à ses ports. Les gardiens de la révolution préviennent qu'ils maintiendront le blocage du détroit d'Ormuz jusqu'à ce que les États-Unis acceptent toutes les conditions. La visite du pape Léon XIV dans un mois en France environ. Le souverain pontife sera notamment à Paris, Metz et Lourdes du 25 au 28 septembre. Si vous souhaitez assister aux célébrations, les inscriptions ouvrent demain midi sur le site internet inscription.pape-france.fr. Et puis un spectacle gratuit et accessible à tous. Dernière soirée pour profiter des Nuits des Étoiles. Cette année encore plus de 500 manifestants.

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1: Il est 20h.
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3: Bonsoir à tous. Avant la chaleur, des orages annoncés ce soir et en début de nuit sur le sud-ouest. 8 départements sont en vigilance orange aux orages des Landes jusqu'au Tarn. Des rafales de vent de 110 km/h sont attendues avec des épisodes orageux, parfois violents localement, prévient l'Institut. Et puis, dès minuit, 22 autres départements seront placés en vigilance orange canicule dans l'Est, cette fois pour la journée de lundi. Du Doubs à la Corse du Sud, en passant par le Cher et la Corrèze, la France va connaître un cinquième épisode caniculaire ces prochains jours, dont le pic est attendu en milieu de semaine avec un thermomètre qui pourrait atteindre les 40 degrés. Dans l'actualité également, Israël rejette la dernière feuille de route américaine, un document qui était censé lancer la deuxième étape du plan de paix à Gaza, une feuille de route acceptée par le Hamas, mais l'État hébreu s'y oppose. Le Premier ministre Benjamin Netanyahou déclare que l'armée n'effectuera aucun retrait du territoire palestinien tant que le Hamas ne sera pas véritablement désarmé. Aux États-Unis, on attend toujours des réponses 30 ans après les faits. Le procès de Dwayne Keith Davis, dit Keith D, s'ouvre ce lundi à Las Vegas. Il est accusé d'avoir organisé et d'avoir participé au meurtre du rappeur Tupac en 1996. Il est le seul suspect encore en vie dans l'un des plus célèbres cold cases américains. C'était il y a 40 ans, jour pour jour, le dernier concert de Queen à Knebworth en Angleterre, le 9 août 1986. C'était à l'occasion de la tournée Magic Tour. Plus de 120 000 spectateurs avaient alors assisté à la dernière du groupe de rock britannique et de Freddie Mercury. Ce dernier s'éteindra 5 ans plus tard en 1991. Entre-temps, le groupe enregistrera 2 albums en studio. Et puis en vélo, Demi Vollering est la grande gagnante du Tour de France Femmes. La néerlandaise a remporté sa deuxième grande boucle ce soir à Nice, à l'issue d'une 9e étape qu'elle a elle-même gagnée en solitaire. Au classement, elle devance la Polonaise Katia Niewiadoma et l'Italienne Longo Borghini. Côté tricolore, Cédrine Carbajal termine première française à la 6e place du classement général. Très bonne soirée à tous.

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1: Il est 21h.
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3: Bonsoir à tous. Des pompiers encore mobilisés ce dimanche aux quatre coins de la France. En Lozère d'abord, un incendie s'est déclaré à la mi-journée et a déjà parcouru plus de 100 hectares. Deux hameaux ont dû être évacués par les pompiers. Ils sont plus de 200 mobilisés sur place avec des moyens aériens. Dans la Drôme, ensuite, l'incendie qui a parcouru 300 hectares depuis lundi ne progresse plus. En parallèle, les conditions météorologiques vont se compliquer dès demain avec l'arrivée d'un nouvel épisode caniculaire, le cinquième de l'été. Dès minuit, 22 départements de l'Est et du Sud seront placés en vigilance orange canicule, du Doubs jusqu'à la Corse, en passant aussi par la Drôme, justement. La barre des 40 degrés pourrait être atteinte d'ici le milieu de semaine. L'actualité, c'est aussi l'Espagne qui a commencé à effectuer des contrôles à ses frontières pour les voyageurs venant d'Italie. Madrid a pris cette décision en réponse aux mesures similaires imposées par l'Italie après l'afflux de migrants à Ceuta. 72 000 migrants avaient franchi la frontière depuis le Maroc, événement critiqué par d'autres pays de l'Union européenne, dont la première ministre italienne d'extrême droite Giorgia Meloni. Ce nouveau virus qui frappe les bovins en France, une dizaine d'élevages ont été touchés depuis la fin juillet. Il n'affecterait pas de manière trop importante la santé des animaux, selon le ministère de l'Agriculture. Il n'est pas comparable à la dermatose nodulaire, mais reste suivi de près. Vous l'aviez peut-être aperçu dans la série télé Soda ou dans le film Titane. La comédienne Dominique Fro est décédée ce dimanche à l'âge de 68 ans. Sa famille l'a annoncé en fin de matinée. Sa sœur Catherine Fro a écrit un message sur les réseaux sociaux. Dernièrement, elle avait joué dans le film de Guillaume Canet, Karma, qui doit sortir en salle le 21 octobre. Et puis on termine par le vélo. Demi Vollering remporte son deuxième Tour de France femme. La néerlandaise s'est imposée seule à Nice ce soir pour la dernière étape. Elle devance la polonaise Kasia Niewiadoma qui n'a pas pu rivaliser. Cédrine Carbajal est la première française au classement général. Elle termine sixième. On rappelle que la tenante du titre, la française Pauline Ferrand-Prévot, a abandonné. Très bonne soirée à tous.

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1: Il est 22h.
2: Bonsoir à tous, prudence ce soir sur le sud-ouest du pays. 8 départements des Landes jusqu'au Tarn sont concernés par une alerte orange aux orages. Météo France indique un épisode dépressionnaire soudain et violent localement avec des rafales de vent de 110 km/h et d'importantes chutes de grêle. L'alerte doit être levée dès minuit. Et c'est aussi à minuit qu'une autre vigilance entrera en vigueur pour 22 départements de l'Est et du Sud, du Doubs jusqu'à la Corse. Ils seront placés en vigilance orange canicule pour la journée de lundi. Un cinquième épisode caniculaire qui doit toucher la France ces prochains jours avec un pic attendu en milieu de semaine. On pourrait encore atteindre les 40 degrés. Et avec ces nouvelles chaleurs, le risque d'incendie s'annonce encore très élevé ces prochains jours. Les pompiers sont déjà mobilisés ce soir en Lozère notamment. Un feu s'est déclaré à la mi-journée. Il a déjà parcouru plus de 100 hectares. Une vingtaine d'habitations ont été évacuées, plus de 200 pompiers sont mobilisés avec des moyens aériens. Dans le reste de l'actualité, Cécile Collère et Jacques Paris annoncent l'écriture d'un livre. Les deux anciens otages ont été détenus pendant près de 4 ans en Iran. Ils sont revenus il y a 4 mois. Le couple avait été arrêté en octobre 2022 par les autorités iraniennes pour espionnage. Ils ne nous prendront pas une minute de plus, a affirmé Cécile Collère. À l'international, Israël rejette le plan de paix des États-Unis pour Gaza. Le premier ministre de l'État hébreu Benjamin Netanyahou indique ce dimanche qu'Israël n'effectuera aucun retrait du territoire palestinien tant que le Hamas ne sera pas véritablement désarmé. Le plan de paix avait été validé par le Hamas. En Bretagne, la fin ce soir de la 55e édition du Festival Interceltique de Lorient. Les organisateurs annoncent environ 1 million de visites sur les 10 jours de festivités. C'est 50 000 de plus que l'an passé. L'édition 2027 est déjà dans les têtes. Elle mettra les femmes des pays celtes à l'honneur. Et puis en football, l'Olympique de Marseille se rassure lors d'un match amical ce dimanche. Victoire 3-1 des Phocéens face à l'Athletic Bilbao. Notez aussi la jolie victoire de Monaco à Liverpool, 3-2. Très bonne soirée à tous.

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1: Il est 23h.
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3: Bonsoir à tous. Plus de 100 hectares parcourus par les flammes en Lozère. L'incendie qui s'est déclaré ce dimanche à la mi-journée a provoqué l'évacuation d'une vingtaine d'habitations. Plus de 200 pompiers du département et des départements voisins sont mobilisés, appuyés par des moyens aériens. Notez que dans la Drôme, l'incendie déclaré il y a plusieurs jours et qui a parcouru 300 hectares n'a pas progressé ce dimanche. Dans le même temps, un nouvel épisode caniculaire s'apprête à toucher la France ces prochains jours, le cinquième depuis le mois de juin. Dès ce lundi, 22 départements de l'Est et du Sud sont placés en vigilance orange canicule du Doubs jusqu'à la Corse. Le pic caniculaire est attendu en milieu de semaine avec 40 degrés possibles sur certaines régions. Dans l'actualité également, sortir de l'ambiguïté générale, François Bayrou exprime ses souhaits pour les présidentielles 2027. Dans un entretien au Figaro, l'ancien Premier ministre appelle à une primaire élargie du Parti socialiste jusqu'aux gaullistes, selon ses mots. Un scrutin qui concernerait, je cite, « tous ceux qui rejettent les extrêmes » pour éviter un deuxième tour entre l'extrême gauche et l'extrême droite. À l'international, Israël rejette la dernière feuille de route américaine, un document qui était censé lancer la deuxième étape du plan de paix à Gaza. Une feuille de route acceptée par le Hamas, mais l'État hébreu s'y oppose. Le Premier ministre Benjamin Netanyahou déclare que l'armée n'effectuera aucun retrait du territoire palestinien tant que le Hamas ne sera pas véritablement désarmé. Le cancer dont souffre Joe Biden s'est aggravé, c'est ce que déclare son fils dans un entretien accordé à la BBC. L'ancien président des États-Unis avait annoncé l'an dernier être atteint d'un cancer de la prostate. Il est âgé de 83 ans. Et puis en vélo, Demi Vollering est la grande gagnante du Tour de France Femmes. La Néerlandaise a remporté sa deuxième grande boucle dimanche soir à Nice à l'issue d'une neuvième étape qu'elle a elle-même gagnée en solitaire. Au classement général, elle devance la Polonaise Katia Nieviadoma et l'Italienne Longo Borghini. Côté tricolore, Cédrine Carbajal termine première française à la sixième place du général. Très bonne soirée à tous.

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bonsoir à tous. Des pompiers encore mobilisés ce dimanche aux quatre coins de la France. En Lozère, d'abord, un incendie s'est déclaré à la mi-journée. Il a déjà parcouru plus de 153 hectares. Deux hameaux ont dû être évacués par les pompiers. Ils sont plus de 200 mobilisés sur place avec des moyens aériens. Dans la Drôme, l'incendie qui a parcouru 370 hectares depuis quelques jours s'est encore un peu étendu ce dimanche. En parallèle, les conditions vont se compliquer dès ce lundi avec l'arrivée d'un nouvel épisode caniculaire, le cinquième de l'été. 22 départements de l'Est et du Sud sont placés en vigilance orange canicule, du Doubs jusqu'à la Corse, en passant aussi par la Drôme, justement. La barre des 40 degrés pourrait être atteinte d'ici le milieu de semaine. Dans l'actualité, également une enquête ouverte pour blessures involontaires. Un enfant de 8 ans a été brûlé au deuxième degré par un jouet qui lui a éclaté au visage. Un jouet anti-stress qui contenait une substance malléable. Des analyses devraient être menées par la Direction générale de la concurrence, de la consommation et de la répression des fraudes. À l'international, Israël rejette le plan de paix américain pour Gaza, un plan accepté pourtant par le Hamas. Le Premier ministre Benjamin Netanyahou assure que certaines idées conviennent à l'État hébreu et d'autres non. Israël souhaite notamment un véritable désarmement du Hamas. Aux États-Unis, on attend toujours des réponses 30 ans après les faits. Le procès de Dwayne Keith Davis, dit Keith D, s'ouvre ce lundi à Las Vegas. Il est accusé d'avoir organisé et d'avoir participé au meurtre du rappeur Tupac en 1996. Il est le seul suspect encore en vie dans l'un des plus célèbres cold cases américains. La visite du pape Léon XIV dans environ un mois en France. Le souverain pontife sera notamment à Paris, Metz et Lourdes du 25 au 28 septembre. Si vous souhaitez assister aux célébrations, les inscriptions ouvrent ce lundi midi sur le site internet inscription.pape-france.fr. Et puis en vélo, Demi Vollering a remporté le Tour de France Femmes ce dimanche à Nice. C'est la deuxième fois pour la néerlandaise. La première française, Cédrine Kerbaol, termine sixième. Très bonne soirée à tous.

0: Il est 1h.
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1: Il est 2h.
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